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0: les 6h et on se réveille en musique sur Évasion avec Teddy Swims.
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0: Avec Brice Charrier. Bonjour Brice.
3: Bonjour à tous. L'allocation de rentrée scolaire sera versée aujourd'hui à 3 millions de familles. Les montants peuvent aller jusqu'à 466 euros selon l'âge de l'enfant. Jugée essentielle par les associations, cette aide n'est bien souvent pas suffisante à couvrir le coût réel de la rentrée pour les foyers les plus modestes. Et puis le coût de la vie étudiante augmente encore pour cette rentrée. D'après l'étude annuelle de l'UNEF, la hausse est d'1,66% sur un an et de plus de 35% depuis l'arrivée d'Emmanuel Macron au pouvoir en 2017. La précarité n'est pas un accident de la politique gouvernementale. Elle en est devenue le résultat assumé, déclare le syndicat étudiant. Les auteurs du vol informatique de données du fisc affirment les avoir vendus. Des déclarations faites à des médias mais qui restent invérifiables. Ces fichiers auraient été cédés pour plusieurs milliers d'euros à deux personnes. Les données sont toujours en vente, ajoutent les hackers. Une même base peut en effet être copiée et transmise à plusieurs clients. 678 000 particuliers ou professionnels et environ 200 000 comptes présents dans les fichiers cadastraux sont concernés. Parmi les informations fiscales dérobées figurent les noms et prénoms, le revenu fiscal de référence, le quotient familial ou bien encore le taux de prélèvement à la source. Une cellule interministérielle de crise s'est tenue hier soir à ce propos. Le coût total des mesures de soutien pour les sinistrés des incendies dans le sud-ouest pourrait dépasser les 100 millions d'euros. Une estimation faite par Sébastien Lecornu, 12 millions d'euros seront versés au département, 10 pour la Gironde et 2 pour les Landes. Le Premier ministre précise que cette aide est disponible dès maintenant pour permettre aux collectivités de lancer des travaux sans retard et de bâtir une forme de plan de relance. Le Var devrait aussi bénéficier des mêmes dispositifs, a déclaré hier Emmanuel Macron. Et puis l'incendie qui sévissait depuis 2 semaines dans la Drôme est désormais fixé depuis hier, après avoir parcouru 400 hectares, a annoncé la préfecture. Celui qui a ravagé un espace naturel dans le Pas-de-Calais est lui maîtrisé. En Haute-Loire, l'homme poursuivi pour avoir proféré des injures racistes envers des enfants, tout en les menaçant avec une carabine, a été condamné à 15 mois de prison avec sursis probatoire. Ce sexagénaire doit également se soigner et ne plus porter ou avoir une arme pendant 10 ans. Enfin, en football, l'Olympique Lyonnais dispute ce soir le barrage aller d'accession à la Ligue des Champions. Un déplacement difficile en Turquie sur le terrain du Fenerbahçe d'Istanbul. Un coup d'envoi à 21h. Le retour se jouera dans 8 jours à Lyon. Voilà pour l'essentiel de l'info ce matin. Tout de suite, la météo.
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0: C'est une nouvelle journée qui démarre avec de belles éclaircies ce matin. Quelques nuages pour vous accompagner tout de même en région parisienne avec près de 22 degrés. Dans l'après-midi, les températures vont augmenter dans la capitale. Jusqu'à 26 sont attendues. On attend près de 23 à Rouen, cette fois-ci avec quelques averses. Jusqu'à 25 sont attendues à 3. On attend un ciel bien couvert avec 22 degrés près du Havre. Je vous souhaite à tous une excellente journée sur Évasion.
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1: 6h03, bienvenue sur Évasion. La suite, les amis, avec l'éphémérite du jour.
0: Et Teddy Swims qui arrive pour vous réveiller ce matin.

0: C'est le Grand Réveil Évasion. On commence la journée ensemble, il est 6h09.
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0: Et nous sommes le 19 août aujourd'hui, nous fêtons les Eudes et les Jean-Eudes. Ce prénom me fait toujours penser au copain du petit Nicolas, tu sais.
3: Oui, c'est vrai, le petit Jean-Eudes, ouais.
0: Exactement, voilà.
3: D'ailleurs, je suis tombé sur un extrait du film avec Can Merad. Je ne savais même pas qu'il y avait un film du petit Nicolas.
0: Ah, mais il y en a trois.
3: Voilà, il y en a trois. Ah, d'accord, bah merci. Ben, je vais me mettre à jour, il n'y a pas de souci. Côté anniversaire, c'est Carla Lazzari qui fête ses 20 ans. Vous l'avez sûrement déjà détesté pour vous avoir mis cette chanson en tête. Bam, boum. Et ça fait vroom. Mais bon, moi je l'aime beaucoup quand même. Elle est en duo avec Jack aujourd'hui, ils font vraiment, ouais. Ils font vraiment de très très belles chansons. Il y a aussi Matthew Perry ou Chandler dans Friends, hein, pour ceux qui connaissent bien sûr, qui aurait eu 57 ans. Des souvenirs, ça.
0: Oh, mais c'est ma série doudou, Friends. J'avoue, j'adore. On a reçu un petit message de Zoé ce matin qui souhaite un joyeux anniversaire à Ninon, sa petite sœur. Ma Ninon, je pense fort à toi aujourd'hui. J'espère que tu écouteras ce message et que tu auras une belle surprise. On a Anaïs de Pont-Sainte-Maxence pour Juliette. Joyeux anniversaire à ma meilleure amie et collègue, ma Juju. Gros bisous. Alors, si vous aussi, vous avez des petits messages surprises d'anniversaire, ça se passe sur evasionfm.com. Je me ferai un plaisir de tout lire.
3: Bon réveil à vous, bon début de journée, à l'écoute du son de Joe. Tiens, on va écouter End of Beginning et l'actu en plus qui revient. Aujourd'hui, on va voir que certains aliments se consomment très bien, même après date de péremption.

0: On est bien sur Évasion, il est 6h13, toujours plus de tubes à suivre, ce sera Shakira, Dai Dai.
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2: Et vous êtes peut-être en train de nous écouter pendant votre petit déjeuner. Si c'est le cas, ça tombe très bien parce qu'on va parler ensemble aliments ce matin. Et surtout, on va déconstruire cette idée de tout de suite jeter une fois la date de péremption passée.
0: Alors déjà, il ne faut pas confondre à consommer avant et à consommer de préférence avant. C'est pas pareil. Dans le deuxième cas, le produit perd en qualité après sa date, mais il reste consommable comme les boîtes de conserve, par exemple, à condition d'être bien resté fermé, bien sûr.
2: Bah, c'est un petit peu comme le cas du lait. C'est conservable jusqu'à 2 mois après la date de péremption. Attention seulement s'il n'est pas encore ouvert. Par contre, si jamais c'est le cas, vous l'avez ouvert, dans ce cas-là, vous pouvez le conserver moins longtemps, 5 jours seulement au frigo, pas plus.
0: Pareil pour le beurre, à noter que le demi-sel se conserve mieux, grâce au sel forcément, environ 3 à 4 mois après la date de péremption.
2: Et alors moi, j'ai trouvé le petit jaloux de la liste, le miel, celui qui fait des jaloux parce qu'il ne se périme jamais.
0: Ah
2: et
0: oui.
2: Côté sucré, on a aussi le chocolat, même si généralement on n'attend pas qu'il se périme. Au cas où, les spécialistes recommandent de ne pas le consommer 2 ans après sa date de péremption.
0: À noter que ça reste pas dangereux, bien sûr. 6h15, vous êtes sur Évasion, toujours plus de tubes avec Shakira, Dai Dai qui arrive. Et Évasion, c'est à consommer tous les jours, bien sûr.
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0: On se réveille ensemble sur Évasion, j'espère que vous allez bien. Un petit point sur votre avenir, on va sortir la boule de cristal pour l'horoscope du jour à suivre et on écoutera Coldplay BTS.
1: Les 6h30, tout de suite, les infos et la météo sur Évasion.
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0: Avec Brice Charrier. Bonjour Brice.
3: Bonjour à tous. Le gouvernement a présenté ses excuses hier par la voix de son ministre des Comptes Publics pour les fuites de données numériques, car une troisième salve a été révélée ce mardi. Elle concerne des données liées aux successions. Ce qui est arrivé est insupportable pour les Français, a reconnu David Amiel. Le ministre a évoqué un plan d'action en plusieurs phases, dont la lutte contre la compromission des comptes des agents et un renforcement de leur formation cyber. Par ailleurs, le même groupe de hackers Zero Bytes a revendiqué hier le piratage de données du ministère de l'Éducation nationale survenu le mois dernier. Dernière étape pour le texte sur la fin de vie. Il a été promulgué hier par Emmanuel Macron avant une publication au journal officiel. La loi va donc pouvoir entrer en vigueur. Elle crée notamment un droit d'aide à mourir. Les avocats de Patrick Bruel ripostent. Non, l'artiste n'a bénéficié d'aucun passe-droit dans l'allègement de son contrôle judiciaire, affirme-t-il dans un communiqué, précisant que cet allègement a été obtenu dans les règles de la procédure. Patrick Bruel est de retour en France après un bref séjour à l'étranger, un voyage critiqué par les défenseurs des plaignantes. Le chanteur est, je vous le rappelle, mis en examen pour viol, tentative de viol, agression ou harcèlement sexuel sur 4 femmes et placé sous le statut de témoin assisté pour 4 autres. Les hommages du cinéma français se multiplient après la mort du producteur Nicolas Altmaier. Il est décédé lundi avec sa compagne dans un accident de la route dans les Deux-Sèvres. Réalisateurs et comédiens reconnus ont rendu hommage à celui qui avait notamment produit Brise de Nice et OSS 117 avec Jean Dujardin. Sa compagne Mathilde Favier était quant à elle une figure dans la mode au sein de la maison Dior. Sophie Adenau est devenue hier soir la première astronaute française à sortir dans l'espace depuis la Station Spatiale Internationale en compagnie d'un Américain. Tous les deux devaient remplacer une antenne. Ils sont restés 6 heures dehors mais n'ont finalement pas réussi à mener leur mission à terme. Une nouvelle sortie pourrait avoir lieu mardi prochain. Enfin, les footballeurs lyonnais ont plutôt bien négocié leur match aller des barrages de la Ligue des Champions. Ils ont ramené le match nul de leur déplacement en Turquie sur le terrain du Fenerbahçe Istanbul. Score final 1-0. L'OL peut toutefois regretter de ne pas avoir réussi à tenir son avance puisqu'elle menait 1-0 à la mi-temps. Il faudra donc s'imposer à domicile dans tout juste une semaine pour accéder à la phase de championnat de la plus prestigieuse compétition européenne. Voilà donc pour l'essentiel de l'information ce matin. Tout de suite, la météo.
1: 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On démarre cette nouvelle matinée avec 22 degrés en région parisienne, un ciel plus ou moins couvert qui devrait continuer de se couvrir dans l'après-midi. Et attention au risque d'averses attendues dans la capitale, jusqu'à 24 degrés pour cet après-midi. Il fera 21 à Rouen, également sous les averses. Ce sera le cas également près du Havre avec 20 degrés, quelques éclaircies tout de même pour vous accompagner. Et 22 degrés à Troyes. Je vous souhaite à tous une excellente journée sur Évasion.
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1: Il est 6h33, vous êtes sur Évasion. Le rendez-vous que vous attendez le plus, l'horoscope arrive dans quelques instants.
0: Avant ça, Coldplay et le groupe coréen BTS, voici My Universe sur Évasion.

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0: Il est 6h40 sur Évasion, on continue en musique, Tame Impala qui arrive.
1: Mais avant ça, coup d'œil sur votre journée avec l'horoscope du jour et mention spéciale aux poissons qui sont notre signe du jour.
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1: L'horoscope de ce mercredi avec les béliers pour commencer.
0: Une belle opportunité arrive, saisissez-la.
1: Les taureaux.
0: Un moment agréable vous attend aujourd'hui.
1: Les gémeaux.
0: Une bonne nouvelle va illuminer votre journée.
1: Les cancers.
0: La chance est de votre côté aujourd'hui, profitez-en.
1: Lion.
0: Vous allez attirer tous les regards sur vous.
1: Vierge.
0: Une petite surprise va vous faire sourire.
1: Balance.
0: Une rencontre pourrait changer votre journée.
1: Que se passe-t-il pour les scorpions?
0: Votre intuition sera votre meilleur allié.
1: Les sagittaires.
0: Préparez-vous pour une journée pleine d'énergie.
1: Les capricornes.
0: Vos efforts vont être enfin récompensés.
1: Verseau.
0: Une idée inattendue pourrait vous porter chance.
1: Et les poissons pour terminer.
0: Suivez vos envies et profitez du moment présent.
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0: Merci d'avoir choisi Évasion. Pour la suite, ce sera Naïka, tiens, avec One Track Mind.
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0: En attendant, il est 6h47. Toujours, on va écouter donc Naïka sur Évasion.
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0: C'est un extrait de Freya Sky, Silent Treatment sur Évasion.
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2: Il est 7h, installez-vous confortablement sur Évasion, la suite avec David Guetta et Gillo.
3: On fait un point sur l'actualité avec les infos et la météo tout de suite sur Évasion.
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2: Avec Brice Charrier. Bonjour Brice.
5: Bonjour à tous. Le gouvernement a présenté ses excuses hier par la voix de son ministre des Comptes Publics pour les fuites de données numériques, car une troisième salve a été révélée ce mardi. Elle concerne des données liées aux successions. Ce qui est arrivé est insupportable pour les Français, a reconnu David Amiel. Le ministre a évoqué un plan d'action en plusieurs phases, dont la lutte contre la compromission des comptes des agents et un renforcement de leur formation cyber. Par ailleurs, le même groupe de hackers Zero Bytes a revendiqué hier le piratage de données du ministère de l'Éducation nationale survenu le mois dernier. Dernière étape pour le texte sur la fin de vie. Il a été promulgué hier par Emmanuel Macron avant une publication au journal officiel. La loi va donc pouvoir entrer en vigueur. Elle crée notamment un droit d'aide à mourir. Les avocats de Patrick Bruel ripostent. Non, l'artiste n'a bénéficié d'aucun passe-droit dans l'allègement de son contrôle judiciaire, affirme-t-il dans un communiqué, précisant que cet allègement a été obtenu dans les règles de la procédure. Patrick Bruel est de retour en France après un bref séjour à l'étranger, un voyage critiqué par les défenseurs des plaignantes. Le chanteur est, je vous le rappelle, mis en examen pour viol, tentative de viol, agression ou harcèlement sexuel sur 4 femmes et placé sous le statut de témoin assisté pour 4 autres. Les hommages du cinéma français se multiplient après la mort du producteur Nicolas Altmaier. Il est décédé lundi avec sa compagne dans un accident de la route dans les Deux-Sèvres. Réalisateur et comédien reconnu ont rendu hommage à celui qui avait notamment produit Brise de Nice et OSS 117 avec Jean Dujardin. Sa compagne Mathilde Favier était quant à elle une figure dans la mode au sein de la maison Dior. Sophie Adenau est devenue hier soir la première astronaute française à sortir dans l'espace depuis la Station Spatiale Internationale en compagnie d'un Américain. Tous les deux devaient remplacer une antenne. Ils sont restés 6 heures dehors mais n'ont finalement pas réussi à mener leur mission à terme. Une nouvelle sortie pourrait avoir lieu mardi prochain. Enfin, les footballeurs lyonnais ont plutôt bien négocié leur match aller des barrages de la Ligue des Champions. Ils ont ramené le match nul de leur déplacement en Turquie sur le terrain du Fenerbahçe Istanbul. Score final 1-0. L'OL peut toutefois regretter de ne pas avoir réussi à tenir son avance puisqu'elle menait 1-0 à la mi-temps. Il faudra donc s'imposer à domicile dans tout juste une semaine pour accéder à la phase de championnat de la plus prestigieuse compétition européenne. Voilà donc pour l'essentiel de l'information ce matin. Tout de suite, la météo.
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3: On démarre cette nouvelle matinée avec 22 degrés en région parisienne, un ciel plus ou moins couvert qui devrait continuer de se couvrir dans l'après-midi. Et attention au risque d'averses attendues dans la capitale, jusqu'à 24 degrés pour cet après-midi. Il fera 21 à Rouen, également sous les averses. Ce sera le cas également près du Havre avec 20 degrés, quelques éclaircies tout de même pour vous accompagner. Et 22 degrés à Troyes. Je vous souhaite à tous une excellente journée sur Évasion.
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3: Il est 7h03, on démarre la matinée ensemble sur Évasion. David Guetta et Jennifer Lopez à suivre.
2: Avec Save Me Tonight avant l'éphéméride sur Évasion. Passez une excellente matinée en notre compagnie. On se réveille ensemble jusqu'à 10h.

0: passe la matinée ensemble sur Évasion, 7h10.
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3: Et nous sommes le 19 août aujourd'hui, nous fêtons les Eudes, les Jean Eudes. Ce prénom me fait toujours penser au petit copain du petit Nicolas qui voulait toujours se battre.
0: Et côté anniversaire, c'est celui de Carla Lazzari qui fête ses 20 ans. Vous l'avez haï au moins une fois pour vous avoir mis cette chanson dans la tête.
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0: On l'embrasse quand même. Hein. Et Matthew Perry, vous le connaissez plus sous le nom de Chandler, qui nous a quitté malheureusement dans Friends. Hein, à l'époque, il aurait eu 57 ans. Je voulais le mentionner parce que ça rappelle quand même beaucoup de souvenirs. Hein.
3: Exactement, mais Chandler, ça me fait tellement penser, tu sais, à la fête. Du coup, la Chandler, bref, à chaque fois, c'est pour référence. On pense à lui. On a reçu un message de Zoé ce matin qui souhaite un joyeux anniversaire à Ninon, sa petite sœur. Ma Ninon, je pense fort à toi aujourd'hui. J'espère que tu écouteras ce message et que tu auras une belle surprise. On a Anaïs de Pont-Sainte-Maxence qui continue. Alors, pour Juliette, elle a un petit message. Joyeux anniversaire à ma meilleure amie et collègue, ma Juju. Gros bisous. Alors, si vous aussi, vous avez des messages à faire passer, n'hésitez pas. Ça se passe sur evasionfm.com.
0: Avez-vous l'impression de passer votre vie au travail? Eh bien, c'est peut-être qu'une impression, car vous allez voir dans l'actu en plus qu'on passe de moins en moins de temps au boulot.
3: Mais avant ça, on écoute Corneille et Vita sur Évasion.

0: Et on démarre la matinée ensemble sur Évasion. Il est 7h14 et c'est Bruno Mars,
1: exactement.
0: On va écouter juste après pour se mettre de bonne humeur, mais avant l'actu en plus
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1: Vous allez peut-être au boulot ce matin, justement, avez-vous l'impression de passer votre vie au travail?
0: C'est un peu l'impression générale, apparemment beaucoup ont ce ressenti. Alors éclaire-nous, Naël, est-ce que c'est vrai?
1: Non, c'est faux, voilà. Fin okay, de la chronique, merci, au revoir. Non, c'est pas vrai. Dans la plupart des cas, en fait, ce n'est qu'une impression, parce qu'on passe en réalité de moins en moins de temps au boulot. Par exemple, sous Napoléon, la part du temps de vie éveillé consacré au travail était de 70%.
0: Oh, là, on remonte dans le temps. Bah, heureusement qu'entre temps, ça a changé quand même. Hein.
1: Et alors, je désactive la DeLorean, si tu veux. On va en 1936, ou ce temps que les moins de 20 ans qui ne peuvent pas connaître. En tout cas, ce temps passé au travail n'était plus que de 40%. Et aujourd'hui, soit 90 ans plus tard, eh bien, ce temps est réduit à 16%. Donc peut-être que finalement, je vais pouvoir prendre ma retraite à la fin de la saison, moi.
0: La conclusion. En tout cas, si vous passez tout votre temps libre à nous écouter, nous, on est ravis. Et vu qu'on est gentil et qu'on vous le rend bien, c'est Bruno Mars qu'on écoute dans quelques instants sur Évasion.
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0: Il est 7h23 et c'était Bruno Mars sur Évasion.
1: Vous êtes sur Évasion les amis, et attention, si vous en avez marre de recevoir le genre d'appel, tu sais, les appels masqués ou les appels des numéros des exactement. Entreprises là qui veulent te vendre je sais pas quoi, bonjour, c'est la transition énergétique, je sais pas quoi. Alors en principe depuis le 11 août c'est devenu une pratique commerciale complètement interdite.
0: Ok, voilà. Ils ont plus le droit.
1: Ils ont censé vous appeler et en fait vous demander si vous êtes d'accord pour pouvoir, pour qu'on vous vende quelque chose ou pour qu'on vous fasse un discours commercial.
0: Et voilà. Si tu dis non, ils peuvent plus.
1: Non, normalement ils ne peuvent plus et vous pouvez par la suite du coup vous retourner et porter plainte si vous avez quand même des numéros qui vous rappellent et qui essayent de vous vendre la même chose, donc si c'est la même entreprise. Voilà.
0: Ok.
1: Donc il faut être attentif à ça, même si bon, je pense que. Est-ce que ça a changé grand chose? Parce que tu vas pas engager des procédures à chaque fois qu'on t'appelle.
0: Non, je préfère encore écouter de la musique tranquille.
1: C'est mieux. 7h24 sur Évasion avec Gibbs, Vianney avant la météo et les infos. Voici la même. Mais...

0: Émilie.
1: Il est content sur l'évasion. Vous avez Jérémy Frérot, l'horoscope qui arrive dans quelques infos.
0: Dans quelques infos. Oui. Elle est paumée ce matin, c'est pas grave. Wow. Jérémy Frérot, donc en effet avec Frérot, il y a l'horoscope et 7h30, en effet, la météo et les infos.
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0: Avec Brice Charrier. Bonjour Brice.
3: Bonjour à tous. Le gouvernement a présenté ses excuses hier par la voix de son ministre des Comptes Publics pour les fuites de données numériques, car une troisième salve a été révélée ce mardi. Elle concerne des données liées aux successions. Ce qui est arrivé est insupportable pour les Français, a reconnu David Amiel. Le ministre a évoqué un plan d'action en plusieurs phases, dont la lutte contre la compromission des comptes des agents et un renforcement de leur formation cyber. Par ailleurs, le même groupe de hackers Zero Bytes a revendiqué hier le piratage de données du ministère de l'Éducation nationale survenu le mois dernier. Dernière étape pour le texte sur la fin de vie. Il a été promulgué hier par Emmanuel Macron avant une publication au journal officiel. La loi va donc pouvoir entrer en vigueur. Elle crée notamment un droit d'aide à mourir. Les avocats de Patrick Bruel ripostent. Non, l'artiste n'a bénéficié d'aucun passe-droit dans l'allègement de son contrôle judiciaire, affirme-t-il dans un communiqué, précisant que cet allègement a été obtenu dans les règles de la procédure. Patrick Bruel est de retour en France après un bref séjour à l'étranger, un voyage critiqué par les défenseurs des plaignantes. Le chanteur est, je vous le rappelle, mis en examen pour viol, tentative de viol, agression ou harcèlement sexuel sur 4 femmes et placé sous le statut de témoin assisté pour 4 autres. Les hommages du cinéma français se multiplient après la mort du producteur Nicolas Altmaier. Il est décédé lundi avec sa compagne dans un accident de la route dans les Deux-Sèvres. Réalisateurs et comédiens reconnus ont rendu hommage à celui qui avait notamment produit Brise de Nice et OSS 117 avec Jean Dujardin. Sa compagne Mathilde Favier était quant à elle une figure dans la mode au sein de la maison Dior. Sophie Adenau est devenue hier soir la première astronaute française à sortir dans l'espace depuis la Station Spatiale Internationale en compagnie d'un Américain. Tous les deux devaient remplacer une antenne. Ils sont restés 6 heures dehors mais n'ont finalement pas réussi à mener leur mission à terme. Une nouvelle sortie pourrait avoir lieu mardi prochain. Enfin, les footballeurs lyonnais ont plutôt bien négocié leur match aller des barrages de la Ligue des Champions. Ils ont ramené le match nul de leur déplacement en Turquie sur le terrain du Fenerbahçe Istanbul. Score final 1-0. L'OL peut toutefois regretter de ne pas avoir réussi à tenir son avance puisqu'elle menait 1-0 à la mi-temps. Il faudra donc s'imposer à domicile dans tout juste une semaine pour accéder à la phase de championnat de la plus prestigieuse compétition européenne. Voilà donc pour l'essentiel de l'information ce matin. Tout de suite, la météo.
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1: On démarre cette nouvelle matinée avec 22 degrés en région parisienne, un ciel plus ou moins couvert qui devrait continuer de se couvrir dans l'après-midi. Et attention au risque d'averses attendues dans la capitale, jusqu'à 24 degrés pour cet après-midi. Il fera 21 à Rouen, également sous les averses. Ce sera le cas également près du Havre avec 20 degrés, quelques éclaircies tout de même pour vous accompagner. Et 22 degrés à Troyes. Je vous souhaite à tous une excellente journée sur Évasion.
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1: Il est 7h33, vous êtes sur Évasion. L'horoscope arrive dans quelques instants.
0: Avant ça, on écoute ensemble Jérémy Frérot. Voici Frérot tout de suite.
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0: Toujours à l'écoute d'Évasion, les amis, peut-être direction le travail ce matin à 7h40.
1: À suivre vos messages qu'on lit sur le WhatsApp d'Évasion, je rappelle le numéro 07 68 60 50 17.
0: Pour le moment, c'est votre journée qu'on va essayer de lire avec votre horoscope du jour. Et le signe du jour, c'est les poissons.
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0: L'horoscope de ce mercredi avec les béliers pour commencer.
1: Une belle opportunité arrive, saisissez-la.
0: Les taureaux.
1: Un moment agréable vous attend aujourd'hui.
0: Les gémeaux.
1: Une bonne nouvelle va illuminer votre journée.
0: Les cancers.
1: La chance est de votre côté aujourd'hui, profitez-en.
0: Lion.
1: Vous allez attirer tous les regards sur vous.
0: Vierge.
1: Une petite surprise va vous faire sourire.
0: Balance.
1: Une rencontre pourrait changer votre journée.
0: Que se passe-t-il pour les scorpions?
1: Votre intuition sera votre meilleur allié.
0: Les sagittaires.
1: Préparez-vous pour une journée pleine d'énergie.
0: Les capricornes.
1: Vos efforts vont être enfin récompensés.
0: Verseau.
1: Une idée inattendue pourrait vous porter chance.
0: Et les poissons pour terminer.
1: Suivez vos envies et profitez du moment présent.
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0: 7h47 sur Évasion. Courage à tous ceux qui prennent peut-être le travail aujourd'hui avec Alex Warren qui arrive.
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2: On a reçu quelques messages sur le WhatsApp d'Évasion au 07 68 60 50 17. Lucie de Damary-les-Lys nous envoie « On compte les jours avant la rentrée comme on compte les jours avant Noël ici. »
0: Avant Noël, carrément.
2: Ouais. Avant Noël, ouais.
0: Il fait encore 30 degrés dans les rues et tu veux déjà parler de Noël.
2: Ah, mais c'est dans quelques mois. Vous prêchez une convaincue. Émolie de Bretigny, j'adore l'été, c'est ma saison préférée, mais je suis pas contre un peu de pluie et ça tombe bien parce que c'est le cas normalement aujourd'hui.
0: La suite sur Évasion avec une pluie d'infos, la météo justement dans la région. On va regarder si ça va vraiment pleuvoir. Et toujours plus de tubes avec Alex Warren pour la suite. Ce sera Fever Dream à 7h48.
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0: c'est un extrait d'Olivia Dean. Man, I need sur Évasion.

0: Évasion, toujours plus de tubes à 7h59 pour continuer de vous accompagner dans quelques instants. La météo et les infos dans la région. Côté musique, on écoutera Temper City avec Self Aware.
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0: Il est 8h, vous êtes sur Évasion Timber City qui arrive dans quelques instants.
1: Avant ça, la météo et les infos tout de suite dans la région. Bon réveil.
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0: Avec Brice Charrier.
3: Bonjour à tous. Le texte sur la fin de vie a été publié cette nuit au journal officiel. Après avoir été promulgué par Emmanuel Macron, la loi va donc pouvoir entrer en vigueur. Elle crée notamment un droit d'aide à mourir. L'incendie dans le Var est officiellement éteint. Il aura fallu près d'un mois pour y parvenir. Le feu a parcouru 6300 hectares. Plus de 11 000 pompiers ont été mobilisés pour le combattre et y mettre fin. Une troisième personne de plus de 80 ans est morte à la suite d'une recrudescence de légionellose en Savoie. 46 cas y ont été recensés depuis le mois de juin. L'Agence régionale de santé poursuit ses analyses pour tenter de déterminer l'origine de la contamination. La maladie infectieuse est mortelle dans environ 10% des cas. Le gouvernement a présenté ses excuses hier par la voix de son ministre des Comptes publics pour les fuites de données numériques, car une troisième salve a été révélée ce mardi. Elle concerne des données liées aux successions. Ce qui est arrivé est insupportable pour les Français, a reconnu David Amiel. Le ministre a évoqué un plan d'action en plusieurs phases, dont la lutte contre la compromission des comptes des agents et un renforcement de leur formation cyber. Par ailleurs, le même groupe de hackers, Zero Bytes, a revendiqué hier le piratage de données du ministère de l'Éducation nationale survenu le mois dernier. La France va expulser deux diplomates iraniens dans les tout prochains jours, en représailles à la décision de l'Iran d'interdire le retour de deux membres de l'ambassade de France à Téhéran. Ils avaient été brièvement arrêtés dans la capitale en juillet avant de quitter le pays. L'Iran en profite pour accuser la France d'ingérence. Et puis, deux ressortissants français sont actuellement détenus au Togo depuis fin juillet. Il s'agit de réalisateurs travaillant pour une société de production française, selon le ministère des Affaires étrangères. Sophie Adenau est devenue hier soir la première astronaute française à sortir dans l'espace depuis la Station Spatiale Internationale en compagnie d'un Américain. Tous les deux devaient remplacer une antenne. Ils sont restés 6 heures dehors, mais n'ont finalement pas réussi à mener leur mission à terme. Une nouvelle sortie pourrait avoir lieu mardi prochain. Et puis les footballeurs lyonnais ont plutôt bien négocié leur match aller des barrages de la Ligue des Champions. Ils ont ramené le match nul de leur déplacement en Turquie sur le terrain du Fenerbahçe Istanbul. Score final, un but partout. L'OL peut toutefois regretter de ne pas avoir réussi à tenir son avance puisqu'elle menait 1-0 à la mi-temps. Le retour se jouera dans tout juste une semaine à Lyon.
0: 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On démarre cette nouvelle matinée avec 22 degrés en région parisienne, un ciel plus ou moins couvert qui devrait continuer de se couvrir dans l'après-midi. Et attention au risque d'averses attendues dans la capitale, jusqu'à 24 degrés pour cet après-midi. Il fera 21 à Rouen, également sous les averses. Ce sera le cas également près du Havre avec 20 degrés, quelques éclaircies tout de même pour vous accompagner. Et 22 degrés à Troyes. Je vous souhaite à tous une excellente journée sur Évasion.
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1: 8h03, vous écoutez Évasion avec l'éphéméride du jour qui va arriver dans quelques instants.
0: Et tout de suite, Timber City avec Self-Aware. 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

0: venir à 8h10 à l'instant sur Évasion avec Imani. Dans quelques minutes, on va jouer ensemble à la roue de l'été aussi, les amis. On va gagner plein de cadeaux.
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3: Et oui, on continue de vous réveiller ce matin avec plein de cadeaux. Nous sommes le 19 août aujourd'hui, nous fêtons les Eudes et les Jean-Eudes. Évidemment, ce prénom me fait penser au copain du petit Nicolas, c'était celui qui voulait toujours se battre.
0: J'ai découvert récemment qu'il y avait un film sur le petit Nicolas.
3: Il l'a découvert ce matin.
0: Côté anniversaire, c'est Carla Lazzari qui fête ses 20 ans. Vous l'avez peut-être déjà détesté pour vous avoir mis cette chanson dans la tête. Bim, bam, boum. Aujourd'hui, elle est plus dans son projet commun avec Jack.
3: Exactement, c'est très, mal, très bien.
0: Et Matthew Perry, vous le connaissez plus sous le nom de Chandler dans Friends, qui aurait eu 57 ans aujourd'hui. Hein. Madeleine de Proust pour Emily Friends.
3: Ah ouais, en plus j'adore la musique. Allez, on continue. On a reçu des petits messages, notamment celui de Sandrine de Saint-Jean pour Hugo. Papi et mamie te souhaitent un joyeux anniversaire. Déjà 11 ans que tu es dans notre vie, c'est que du bonheur. Et on a Anaïs de Pont-Sainte-Maxence pour Juliette. Joyeux anniversaire à ma meilleure amie et collègue, ma Juju. Gros bisous si vous aussi vous avez des messages d'anniversaire à faire passer. Ça se passe demain, vous vous rendez sur evasionfm.com.
0: Dans un instant, la roue de l'été, les amis, qu'on fait tourner sur Évasion avec peut-être pour vous une Nintendo Switch 2. Un séjour de rêve, du shopping et des dizaines de cadeaux. Et comme je vous le disais hier, peut-être le salaire d'Emily qui va tomber dans votre poche.
3: Non, je le garde, vous l'aurez pas. Allez, en attendant, c'est Angèle qu'on écoute sur Évasion.

0: Angèle avec Justice à l'instant. Elle sortira son troisième album à la fin de l'année qui s'appellera Instinct. Il est 8h14.
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0: 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Hein.
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2: Allez, on arrête d'écouter les bêtises de Noël et ça va être Eddie Swims qu'on va écouter sur Évasion à la place.
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0: Évasion pour le réveil, ça fait du bien avec Offenbach, tiens, les Français à suivre avec Hurricane. Mais avant ça, on fait tourner la roue de l'été à 8h25.
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2: Et oui, plein de cadeaux à remporter, des parcs d'attractions, des Nintendo Switch, des séjours vacances. Et ce matin, on joue avec une super auditrice, c'est Clémence de Luisan qui tente sa chance. Bonjour Clémence.
0: Bonjour.
3: Bonjour toute l'équipe.
0: Ça va Clémence?
3: Oui, ça va bien, merci.
0: Vous faites quoi dans la vie Clémence?
3: Eh ben, je travaille en grande surface.
0: Elle a hésité. Peut-être qu'elle pouvait pas. Oui. Peut-être que c'était secret. Je ne sais pas.
3: Non.
0: Eh ben, écoutez, vous nous gardez un petit peu de fromage de côté. Nous, on vous a gardé des cadeaux pour la roue. Est-ce que vous êtes prête à la lancer? Il faudra dire stop dès que vous voulez l'arrêter, d'accord?
3: Oui, je suis prête.
0: C'est parti. Et ça s'arrête tranquillement.
2: Et on va voir sur quoi ça tombe ce matin. Attention Clémence, félicitations, tu gagnes une montre Icewatch ce matin. Bravo.
0: Magnifique.
2: Clémence.
0: Magnifique.
3: Parfait, ça parfait, bah trop bien. En plus, mon fils en voulait une, donc
2: ça, c'est très... bah ça tombe nickel, tu vois. Ça tombe à pic.
0: Attention, bon, vous pouvez la garder pour vous aussi, Clémence. Hein.
3: Oui, aussi.
0: Non, mais je dis ça, voilà. Vous faites ce que vous voulez, mais non, c'est la vôtre. On vous embrasse, Clémence, ne bougez pas, on vous reprend en antenne. Vous aussi, vous voulez faire tourner la roue, envoyez Évasion par SMS au 7 10 36. Il est 8h27.
2: Et tout de suite, c'est Offenbach qu'on écoute avant l'horoscope sur Évasion.

0: Vous êtes sur Évasion, toujours plus de tubes pour continuer de vous accompagner avec Drive Safe. Soyez prudents d'ailleurs, si vous êtes en voiture actuellement, ce sera Mike Smith qui va arriver d'ici quelques instants.
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0: Il est 8h30.
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3: Bonjour à tous. Le texte sur la fin de vie a été publié cette nuit au journal officiel. Après avoir été promulgué par Emmanuel Macron, la loi va donc pouvoir entrer en vigueur. Elle crée notamment un droit d'aide à mourir. L'incendie dans le Var.

0: salve a été révélée ce mardi. Elle concerne des données liées aux successions. Ce qui est arrivé est insupportable pour les Français, a reconnu David Amiel. Le ministre a évoqué un plan d'action en plusieurs phases, dont la lutte contre la compromission des comptes des agents et un renforcement de leur formation cyber. Par ailleurs, le même groupe de hackers, Zero Bytes, a revendiqué hier le piratage de données du ministère de l'Éducation nationale, survenu le mois dernier. La France va expulser 2 diplomates iraniens dans les tout prochains jours, en représailles à la décision de l'Iran d'interdire le retour de 2 membres de l'ambassade de France à Téhéran. Ils avaient été brièvement arrêtés dans la capitale en juillet avant de quitter le pays. L'Iran en profite pour accuser la France d'ingérence. Et puis 2 ressortissants français sont actuellement détenus au Togo depuis fin juillet. Il s'agit de réalisateurs travaillant pour une société de production française, selon le ministère des Affaires étrangères. Sophie Adenau est devenue hier soir la première astronaute française à sortir dans l'espace depuis la Station Spatiale Internationale en compagnie d'un Américain. Tous les deux devaient remplacer une antenne. Ils sont restés 6 heures dehors mais n'ont finalement pas réussi à mener leur mission à terme. Une nouvelle sortie pourrait avoir lieu mardi prochain. Et puis les footballeurs lyonnais ont plutôt bien négocié leur match aller des barrages de la Ligue des Champions. Ils ont ramené le match nul de leur déplacement en Turquie sur le terrain du Fenerbahçe Istanbul. Score final 1 but partout. L'OL peut toutefois regretter de ne pas avoir réussi à tenir son avance puisqu'elle menait 1-0 à la mi-temps. Le retour se jouera dans tout juste une semaine à Lyon.
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2: On démarre cette nouvelle matinée avec 22 degrés en région parisienne, un ciel plus ou moins couvert qui devrait continuer de se couvrir dans l'après-midi. Et attention au risque d'averses attendues dans la capitale, jusqu'à 24 degrés pour cet après-midi. Il fera 21 à Rouen, également sous les averses. Ce sera le cas également près du Havre avec 20 degrés. Quelques éclaircies tout de même pour vous accompagner. Et 22 degrés à Troyes. Je vous souhaite à tous une excellente journée sur Évasion.
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2: Il est 8h33, vous êtes sur Évasion. Dans quelques instants, votre horoscope qui
3: arrive. Avant ça, Miles Smith qu'on écoute ensemble. Voici Drive Safe.

0: Il est 8h40 sur Évasion. Dans quelques instants, Rosé et Bruno Mars.
1: Avant ça, on consulte les astres avec l'horoscope et les poissons. Soyez attentifs car vous êtes le signe du jour.
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1: L'horoscope de ce mercredi avec les béliers pour commencer.
0: Une belle opportunité arrive, saisissez-la.
1: Les taureaux.
0: Un moment agréable vous attend aujourd'hui.
1: Les gémeaux.
0: Une bonne nouvelle va illuminer votre journée.
1: Les cancers.
0: La chance est de votre côté aujourd'hui, profitez-en.
1: Lion.
0: Vous allez attirer tous les regards sur vous.
1: Vierge.
0: Une petite surprise va vous faire sourire.
1: Balance.
0: Une rencontre pourrait changer votre journée.
1: Que se passe-t-il pour les scorpions?
0: Votre intuition sera votre meilleur allié.
1: Les sagittaires.
0: Préparez-vous pour une journée pleine d'énergie.
1: Les capricornes.
0: Vos efforts vont être enfin récompensés.
1: Verseau.
0: Une idée inattendue pourrait vous porter chance.
1: Et les poissons pour terminer.
0: Suivez vos envies et profitez du moment présent.
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0: Évasion, toujours plus de tubes. Merci de nous avoir choisis ce matin. J'espère que vous passez un bon moment avec nous.
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0: À 8h45, c'est le moment de lire nos messages.
3: Exactement. Si vous avez des messages à faire passer, je vous le rappelle, 07 68 60 50 17. C'est le numéro de notre WhatsApp. C'est ce qu'a fait Lucie, par exemple, de Damary-Lélis. Elle nous envoie « On compte les jours avant la rentrée comme on compte les jours avant Noël ici ». Très marrant.
0: C'est pas mal, mais c'est vrai que, par contre, je vois de plus en plus de gens compter les jours avant Noël à partir de l'été. Il faut m'expliquer à quel moment vous êtes dans l'ambiance.
3: Alors,
0: quand
3: écoute,
0: il fait 40
3: Naël,
0: degrés.
3: Si tu me lances sur le sujet, il reste 18 lundis.
0: Oh, ah, mais c'est bon. Vous allez être déprimé. L'été n'est pas fini. Moi, je suis encore à l'apéro et au barbecue.
3: Arrête, bon, c'est pas le sujet. On a Bolly de Bretigny qui nous dit j'adore l'été. Oh, bah justement, elle est comme toi. C'est ma saison préférée, mais je suis pas contre un peu de pluie. Et normalement, ça devrait tomber aujourd'hui.
0: Ouais, ça, c'est pas mal. On verra tout ça à partir de 9h dans la météo, les infos. Courage à tous ceux qui vont au boulot ce matin. Shakira pour vous motiver. Die Die sur Évasion, il est 8h46.
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0: C'était Colpé sur Évasion, il est 8h59.
1: La suite avec la météo dans la région, un petit point sur les infos. Et côté musique, on vous prépare Naïka avec One Track Mind. A tout de suite.
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0: c'était Somber, 12 to 12 sur Évasion.
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2: Il est 9h, vous êtes sur Évasion. Merci de nous avoir choisi avec Naïka pour la suite One Track Mind.
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5: Bonjour à tous. Le texte sur la fin de vie a été publié cette nuit au journal officiel. Après avoir été promulgué par Emmanuel Macron, la loi va donc pouvoir entrer en vigueur. Elle crée notamment un droit d'aide à mourir. L'incendie dans le Var est officiellement éteint. Il aura fallu près d'un mois pour y parvenir. Le feu a parcouru 6300 hectares. Plus de 11 000 pompiers ont été mobilisés pour le combattre et y mettre fin. Une troisième personne de plus de 80 ans est morte à la suite d'une recrudescence de légionellose en Savoie. 46 cas y ont été recensés depuis le mois de juin. L'Agence régionale de santé poursuit ses analyses pour tenter de déterminer l'origine de la contamination. La maladie infectieuse est mortelle dans environ 10% des cas. Le gouvernement a présenté ses excuses hier par la voix de son ministre des Comptes publics pour les fuites de données numériques, car une troisième salve a été révélée ce mardi. Elle concerne des données liées aux successions. Ce qui est arrivé est insupportable pour les Français, a reconnu David Amiel. Le ministre a évoqué un plan d'action en plusieurs phases, dont la lutte contre la compromission des comptes des agents et un renforcement de leur formation cyber. Par ailleurs, le même groupe de hackers, Zero Bytes, a revendiqué hier le piratage de données du ministère de l'Éducation nationale survenu le mois dernier. La France va expulser deux diplomates iraniens dans les tout prochains jours, en représailles à la décision de l'Iran d'interdire le retour de deux membres de l'ambassade de France à Téhéran. Ils avaient été brièvement arrêtés dans la capitale en juillet avant de quitter le pays. L'Iran en profite pour accuser la France d'ingérence. Et puis, deux ressortissants français sont actuellement détenus au Togo depuis fin juillet. Il s'agit de réalisateurs travaillant pour une société de production française, selon le ministère des Affaires étrangères. Sophie Adenau est devenue hier soir la première astronaute française à sortir dans l'espace depuis la Station Spatiale Internationale en compagnie d'un Américain. Tous les deux devaient remplacer une antenne. Ils sont restés 6 heures dehors, mais n'ont finalement pas réussi à mener leur mission à terme. Une nouvelle sortie pourrait avoir lieu mardi prochain. Et puis les footballeurs lyonnais ont plutôt bien négocié leur match aller des barrages de la Ligue des Champions. Ils ont ramené le match nul de leur déplacement en Turquie sur le terrain du Fenerbahçe Istanbul. Score final, un but partout. L'OL peut toutefois regretter de ne pas avoir réussi à tenir son avance puisqu'elle menait 1-0 à la mi-temps. Le retour se jouera dans tout juste une semaine à Lyon.
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3: On démarre cette nouvelle matinée avec 22 degrés en région parisienne, un ciel plus ou moins couvert qui devrait continuer de se couvrir dans l'après-midi. Et attention au risque d'averse attendu dans la capitale, jusqu'à 24 degrés pour cet après-midi. Il fera 21 à Rouen, également sous les averses. Ce sera le cas également près du Havre avec 20 degrés, quelques éclaircies tout de même pour vous accompagner, et 22 degrés à Troyes. Je vous souhaite à tous une excellente journée sur Évasion.
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3: Il est 9h03. Il est 9h03, voilà, on vous accompagne encore toute la matinée sur Évasion.
2: La suite de la musique, les amis, avec Indila, notamment dernière danse, et Naïka, tout de suite comme promis. Voici One Track Mind. Bon réveil à tous.

0: Il est 9h13, vous êtes sur Évasion.
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2: Et avant de retrouver David Guetta et Jennifer Lopez, on s'intéresse peut-être à vos enfants qui ont envie d'aller faire des études loin, très loin. Peut-être, je ne sais pas, puisque c'est le top 10 des villes étudiantes. Alors d'après toi, Émilie, quelle est la ville rêvée pour les étudiants?
0: Alors, je pense quand même que Lille fait partie du classement.
2: Alors, Lille ne fait pas partie du classement.
0: Tu rigoles.
2: Non, tu l'aurais. T'as pas
0: eu. Ah, je pensais.
2: Franchement, je pensais que t'en aurais au moins un sur 10.
0: Non, mais parce que pour moi, il y a tellement de jeunes, ok.
2: Tentez votre chance avec nous, hein, sur le WhatsApp d'Évasion également, 07 68 60 50 17. Et je vais vous le révéler comme ça en direct live. On commence avec le numéro 10, c'est Bordeaux.
0: Ok.
2: Bordeaux, bon, c'est vrai que c'est joli.
0: Oui, c'est joli, voilà. Ok.
2: On a Dijon, ça je pensais pas.
0: Oh, voilà. Pas du tout. Attends, Dijon, mais pas Lille.
2: Bon, non, okay. Dijon en 9ème position. Angers en 8ème. Alors, Angers, il paraît déjà que c'est une des villes où il fait le plus bon vivre en France. Donc, ça, c'est peut-être normal. On a Lyon ensuite.
0: Ah, c'est pas étonnant.
2: Bon, bah, alors, sûr, grande ville. Hein. Y a Brest également. Il y a Nantes en 5ème position. Il y a Caen en 4ème. Et alors, sur le top 3, 3ème, un peu de soleil, à ton avis?
0: Je dirais Marseille ou Montpellier.
2: Montpellier.
0: Ah,
2: Montpellier, oui. Montpellier, c'est vrai que c'est un gros repère étudiant. En deuxième, on part en Bretagne avec Rennes. Et en premier, pour la deuxième année consécutive, c'est Toulouse.
0: Ah, la ville rose.
2: La ville rose.
0: Ah,
2: faut que tu le dises avec l'accent, sinon ça marche pas. Dites-nous, quelle est votre ville rêvée pour étudier? Dans quelle ville avez-vous fait vos études, hein? Également, le WhatsApp d'Évasion est ouvert. David Guetta, Jennifer Lopez pour la suite avec Save Me Tonight, 9h14.
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0: 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C'était Greg David sur Évasion. Il est 9h31. Ça continue avec Clara Luciani.
1: Et Taylor Swift, tout de suite. Hoplite, promis. J'éteins mon micro et j'arrête de chanter, les amis.

0: Il est 9h41 et c'était Teddy Swims sur Évasion.
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2: Ah, on était content d'être avec vous encore une fois ce matin, les amis. On va se retrouver demain. La suite, c'est Cyril qui va la prendre. Je vais allumer son micro. J'oublie tout le temps d'allumer ton micro, Cyril, je crois. En fait, j'oublie tout le temps où il est.
0: Il ne peut toujours pas parler, il fait des mimes.
3: Ouais. Voilà. Je parle en langue des signes.
2: C'est nouveau. On devrait essayer cette radio où tu parles en langue des signes. C'est pas mal ça.
0: Ah, bah ça va être pas mal pour les auditeurs.
2: Je pense que ça va tomber à zéro.
3: Heureusement qu'on a installé des caméras. Hein.
2: Bon, Cyril, t'es avec nous à partir de 10h là et pas en langue des signes.
3: Non, avec des tubes, avec de quoi gagner des cadeaux. Il y aura la roue de l'été avant midi.
2: Ah, lui aussi fait la roue de l'été. Tu sais qu'on a décidé de mettre en jeu le salaire d'Emily dans la roue de l'été.
0: On en parle tous les matins.
2: Si tu trouves son salaire, tu le gagnes.
0: Et on le double.
2: Et
0: mais non.
2: Je précise que c'est une grosse somme.
3: Mais écoute, on va mener l'enquête.
2: On mène l'enquête, on va te laisser mener ton enquête et surtout, on va te laisser la place. Bruno Mars, pour la suite, I Just Might. À demain, Emily.
0: À demain, Cyril. À demain, Naël. À demain, tout le monde.
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0: Cyril, ravi de vous accompagner aujourd'hui sur Évasion. Nous sommes mercredi, Tamim Pala, Lewis Capaldi et Alex Warren pour débuter l'heure. Bonjour.
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0: Gallagher sur Évasion Maroon 5, c'est peut-être l'heure du café. Un grand merci à Émilie et Naël qu'on retrouvera demain matin 6h-10h pour le grand réveil Évasion en mode vacances. Si vous voulez passer un message dans la matinale, évasionfm.com ou alors le WhatsApp 07 68 60 50 17. C'est très pratique pour passer et souhaiter l'anniversaire d'un proche par exemple. On va plonger tout de suite dans une nouvelle vague musicale en compagnie de Corneille, Vita et Temper City sur Évasion.
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0: La playlist évasion ce matin, Michael Jackson avec Bad et puis Corneille Vita.
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0: Ça m'a perturbé, j'étais en train de regarder ce qu'il y avait dans la roue de l'été. Je me dis qu'il y a encore plein de beaux cadeaux. Vous pouvez la faire tourner jusqu'à la fin de la semaine et encore la semaine prochaine. Après, ce sera terminé, donc faut en profiter aujourd'hui. 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Il y a encore plein de cadeaux dans cette roue de l'été. On jouera avant midi. Corneille Vita pour continuer. Voici ensemble. Dis-moi.

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0: 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Et de la musique aussi pour rêver hein, ce matin avec Taylor Swift, Outkast ou encore Teddy Swims.
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0: maison, dans les voitures, au téléphone, vous avez Évasion et avec Angèle, Gayle ou encore Shakira, c'est la suite des tubes ce matin.
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0: 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DJ Snake, Justin Bieber, Sia et Naika maintenant sur Évasion.
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0: Et vas-y, on c'est la playlist de vos vacances. On va poursuivre avec Amir ce soir. No Dope en souvenir, It's My Life. Et vous connaissez ce garçon, il s'appelle Jérémy Frérot. On chante Frérot maintenant sur Évasion.
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0: Belle fin de matinée sur Évasion. Elena et David Guetta à suivre. On joue tout de suite.
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0: Et on joue avec Maureen de Montévrin. Bonjour Maureen.
2: Bonjour Phil.
0: Bienvenue sur Évasion. Tu es enseignante dans la vie et en vacances.
2: Eh oui, en vacances, mais bon, il faut quand même se mettre à passer pour préparer la rentrée là.
0: Ouais.
2: Ça va arriver vite.
0: Oui, oui, et puis il faut essayer de trouver un endroit où ça capte un petit peu mieux parce que c'est un peu compliqué. On t'entend, c'est assuré, hein, Maureen.
2: Ah mince.
0: Bon, mets-toi bien près du combiné, proche d'une fenêtre. On a plein de choses dans la roue de l'été. Le principe, il est simple. Il va falloir crier stop pour l'arrêter. Et on va découvrir ton cadeau. Il y a des montres, des journées en parc d'attractions, bons d'achat, enceinte Bluetooth, entre autres. Est-ce que tu m'entends bien, Maureen?
2: Oui.
0: Est-ce que tu peux faire stop bien fort? Bah voilà. Voilà, on t'a bien entendu. Alors, qu'est-ce qu'on a pour toi? Bah écoute, pour terminer les vacances, ça va être parfait. Tu repars avec un joli bon de 50 euros valable sur le site levent-à-la-française.com. Tu vas pouvoir acheter bijoux et bracelets, voilà, selon ton choix, Maureen.
2: Super, trop bien, merci beaucoup.
0: Mais de rien, génial. Et puis je te laisse préparer ta rentrée parce qu'en tant qu'enseignante, il y a des choses à faire.
2: Ah oui, c'est clair.
0: Bon, bah écoute, on t'envoie ça directement chez toi et puis profite bien du temps de vacances qui te reste.
2: Super, merci Évasion, merci Cyril.
0: De rien, à bientôt Maureen. Vous aussi, vous passez à l'antenne, on fait tourner la roue de l'été cet après-midi avec d'autres cadeaux à gagner. Vous envoyez Évasion par SMS au 71036. C'est David Guetta qui débarque tout de suite.
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0: là, on rajoute des tubes dans la playlist de l'été sur Évasion. Miles Smith, Niall Horan, Pink et même Bruno Mars sur ce début d'heure. Bienvenue.
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1: Merci de choisir Évasion ce midi, en ce mercredi 19 août. Pour certains, ce n'est pas encore l'heure de fermer les cahiers de vacances. D'autres sont peut-être en train de ramener du sable à la maison. Bah oui, parce qu'après des vacances au bord de la mer, on ramène toujours un peu de sable sans le vouloir. Sous les chaussures ou dans ses affaires, je vous ai ramené des tubes. Il y a Angèle et Alex Warren sur Évasion. 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

belle journée, peut-être avec les enfants en train de profiter des vacances. Mercredi, tout se passe bien, vous écoutez Évasion, toujours plus de tubes avec Tame Impala dans pas longtemps, Dracula. Il y a Amel Bent aussi qui va arriver, Amel qui sera en concert en 2027 avec déjà des dates de prévues. Les 26, 27 et 28 novembre 2027, ce sera à Salle Playel à Paris. On écoutera Amel Bent avec Ma Philosophie. Vous connaissez ce classique, il arrive sur Évasion. Derrière Ed Sheeran et Martin Garrix, belles vacances, merci de nous rejoindre.

0: journée avec Évasion, c'était Amine Pala. Avant 13h, Ambre, je me demande, Ambre, on l'a version en interview chez Évasion. Vous pouvez retrouver d'ailleurs ce moment sur évasionfm.com dans la section podcast avec d'autres interviews d'artistes. Et puis en podcast également l'horoscope de ce matin si vous ne l'avez pas entendu. Ambre, elle arrive derrière Tayo Cruz et Temper City. Bel été à tous.
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0: cadeau dans quelques minutes sur les bases Lyon. Excellent début d'après-midi en musique, aux côtés de Taylor Swift et Teddy Swims pour commencer l'heure.
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0: mardi à tous, vous êtes sur Évasion.
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0: 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Camila Cabello, Ed Sheeran et Shakira, entre autres, dans votre nouvelle meilleure de tube non-stop qui démarre maintenant.
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Ambiance vacances avec Camila Cabello, Shawn Mendes sur Évasion. Les vacances qui se terminent peut-être bientôt. En tout cas, la circulation, elle est fluide. Hein, ce mercredi, si vous décidez de rentrer à la maison, ce sera un petit peu plus compliqué le week-end prochain. Et parfois, c'est bien de rentrer un peu avant, histoire d'avoir le temps de ranger les bagages et de nettoyer. La brillante collaboration Corneille Vita maintenant sur Évasion. Il y aura Joan Osborne juste derrière.

0: passer une partie de la journée ensemble. Cyril avec vous sur Évasion. Et merci d'être à mes côtés, là, en début d'après-midi. On me demande si j'ai mangé. Non, pas encore. C'est Axel qui m'a envoyé le message sur le WhatsApp Évasion. Bon appétit si vous êtes à table. En tout cas, c'est succulent, ce programme de ce début d'après-midi avec Pierre Garnier, L'Horizon et Naïka, que des tubes sur Évasion.
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0: pas les cocotiers ni la mer, mais les meilleurs tubes sur Évasion. Angèle, Sophia Carson ou encore David Guetta tout de suite. Bon mercredi.
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0: nouvel album arrive avant la fin de l'année. Angèle, à l'instant, sur Evasion. Il y a un autre titre qui est sorti derrière ce What You Want. Le dernier s'appelle Dis-le. Et le nom de l'album à venir, ce sera Instinct. Comme ça, vous avez toutes les infos. On aura donc enfin une suite à 95 qui était sortie en 2021. Evasion avec Pink et Bruno Mars. 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

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On profite de Mel Smith et Nia Laurent très vite. Drive safe et de

0: 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Via le Facebook Évasion, plus qu'une dizaine de jours pour essayer de remporter le séjour de rêve. 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Freya Sky avant 15h et Alex Warren, bel après-midi.
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0: Salut, c'est Vianney sur Évasion.
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0: Diane est sur Évasion, je m'en vais.
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0: 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Je vous rappelle tout à l'heure pour lancer la roue de l'été Évasion au 7-10-36 par SMS. Et en attendant vos messages, on écoute Sadie Swims avec Mr. Know It All sur Évasion. Bonne chance.
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0: Bon après-midi sur Évasion, avec toujours plus de tubes, le groupe qui avait remporté l'Eurovision en 2021, Maneskin, à suivre après Jérémy Frérot sur Évasion.
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0: This Is et Théodora avec Mélodrama sur Évasion. Passez une bonne fin de journée avec nous. Shakira nous rejoint tout de suite, la chanteuse colombienne qui s'est engagée à verser 1,25 million de dollars pour les écoles en Colombie après le tremblement de terre survenu il y a quelques jours. Un geste très généreux de la part de la chanteuse Shakira. On la retrouve très vite avec la musique de la Coupe du Monde. C'est Dai Dai sur Évasion.
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0: Passez un bon mercredi après-midi sur Evasion, il est 16h. Voici l'actu de la région avant de retrouver Naika et Sound of Legend.
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0: Avec Olivier Doyen.
2: Bonjour Simon, bonjour à tous. Deux hommes interpellés après la mort de Sonia Bellina. Ils sont actuellement en garde à vue. Le 12 août dernier, le corps partiellement calciné de l'influenceuse Sonia Bellina avait été retrouvé dans des vignes à Saint-Gilles, dans le Gard. Une enquête pour assassinat est ouverte. Une femme soupçonnée d'avoir égorgé son fils de 17 ans à Antibes. Elle aurait également tenté de poignarder son mari la nuit dernière vers 1h du matin, révèle Le Parisien. La mère de famille âgée de 43 ans a été interpellée alors qu'elle était en train de se noyer dans la mer. Son couple était en plein divorce et elle avait laissé une lettre expliquant son suicide. La vague de chaleur qui s'achève est la deuxième plus longue enregistrée en France. Elle se poursuivait toutefois encore hier avec une température moyenne de 24,5 degrés. Cette vague totalise désormais 22 jours de forte chaleur et dépasse celle enregistrée en juillet 2006 et qui avait duré 21 jours. Mais le record avait été atteint en juillet 1983 avec 23 jours de canicule. Une canicule qui s'est malheureusement révélée mortelle. 1243 décès en excès ont été recensés par Santé publique France selon un nouveau bilan sur la période entre le 3 et le 22 de juillet. La plupart de ces décès ont eu lieu à domicile, précise le ministère de la Santé. Le contrôle judiciaire de Patrick Bruel a été assoupli. L'artiste avait jusqu'ici l'interdiction de quitter le territoire français. Il est désormais libre de se rendre à l'étranger, mais il reste mis en examen dans 4 affaires pour viol et tentative de viol. Le Portugal interdit le port du voile intégral. La loi a été promulguée hier, 1 mois après son adoption par le Parlement. Elle interdit de se couvrir le visage pour des motifs liés au genre, à la religion, à l'âge ou à l'origine. Les contrevenants s'exposent à des amendes pouvant aller jusqu'à 3000 euros. La rentrée va coûter plus cher. Le budget moyen pour équiper vos enfants est estimé cette année à 488 euros. Putain, ta race, la pute! Tu l'as fait 15 fois, là!

0: Merci de passer votre après-midi avec Évasion. C'était Zoé Wiz.
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0: David Guetta et Jennifer Lopez pour poursuivre l'après-midi avec toujours plus de tubes. 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

0: avec un nouvel album Angèle sur Évasion. Bruxelles, je t'aime. Je vous souhaite un bon après-midi. Merci d'être avec nous. On va faire un point sur la couleur du ciel tout de suite avant de retrouver les tubes avec Ed Sheeran et Martin Garrix sur Évasion.
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0: La journée de demain débutera avec un ciel partagé entre éclaircies et nuages dans la région. Au niveau des températures, 13 degrés le matin à Saint-Quentin. Il y aura 14 degrés à Amiens, 16 degrés au Havre. L'après-midi, le temps sera plus couvert avec quelques averses possibles par endroit. Les températures seront plus respirables que ces derniers jours avec 22 degrés au maximum à Abbeville, 23 à Rouen, 25 degrés à Paris et jusqu'à 27 degrés à Troyes.
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0: Evasion, bonne fin d'après-midi avec Taylor Swift.
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0: Et c'est Rebecca qui joue avec nous aujourd'hui à la roue de l'été. Salut Rebecca.
2: Salut Simon.
0: Comment ça va?
2: Bah très bien.
0: Bah ouais.
2: Très content de recevoir cet appel.
0: Bah oui, ça fait plaisir de t'avoir à l'antenne. Rebecca qui nous appelle de Rambouillet, t'es en vacances, hein, c'est ça?
2: Oui, oui, en vacances.
0: Encore quelques semaines avant de reprendre le boulot. Toi, tu es prof d'espagnol, Rebecca.
2: Oui, c'est ça.
0: Ok, comment on dit la roue de l'été alors en espagnol?
2: La rueda del verano.
0: Avec l'accent en plus. C'est très bien.
2: Bah oui.
0: Voilà, je vais pas le tenter, hein, je vais pas essayer. Vaut mieux pas.
2: Ah, c'est vrai, allez.
0: Ça va. Bon, Rebecca, par contre, je peux la lancer la roue, ça, il n'y a pas de problème. Et dans cette roue de l'été, il y a des entrées dans des parcs d'attractions, il y a des week-ends pour deux personnes, il y a des coffrets bijoux, il y a des consoles de jeux, des places de ciné pour arrêter la roue. Tu cries stop quand tu veux et je veux que tu cries stop en espagnol par contre.
2: Alto!
0: Voilà, c'est super. Ça marche aussi en espagnol, oui. La roue de l'été qui s'arrête. Et Rebecca, aujourd'hui, tu repars avec des invitations pour le Futuroscope. Bravo.
2: Ah bah super.
0: Bah voilà, tu vas pouvoir emmener tes...
2: Mes enfants vont être contents.
0: Tes enfants, exactement. Il paraît qu'ils nous écoutent d'ailleurs, tes enfants, là.
2: Eh oui.
0: Comment ils s'appellent?
2: Victoria et Gabriel.
0: Bon, salut bien Victoria et Gabriel, alors qui écoutent la radio. Rebecca qui gagne donc ses invitations pour le.
2: Des vrais fans.
0: Ah, bah ça fait plaisir. Merci pour la fidélité. Et puis encore bravo pour ces entrées pour le Futuroscope, Rebecca. On te souhaite une très bonne fin de journée.
2: Super, merci. À toi aussi.
0: À bientôt. Évasion par SMS au 71036 pour vous aussi faire tourner la roue de l'été.
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0: 17h sur Evasion. Excellente fin de journée. Alex Warren à suivre, mais d'abord voici toute l'actu avec la rédaction.
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3: Bonjour Simon, bonjour à tous. Deux hommes interpellés après la mort de Sonia Bilina. Ils sont actuellement en garde à vue. Le 12 août dernier, le corps partiellement calciné de l'influenceuse Sonia Bilina avait été retrouvé dans des vignes à Saint-Gilles, dans le Gard. Une enquête pour assassinat est ouverte. Une femme soupçonnée d'avoir égorgé son fils de 17 ans à Antibes. Elle aurait également tenté de poignarder son mari la nuit dernière vers 1h du matin, révèle le Parisien. La mère de famille âgée de 43 ans a été interpellée alors qu'elle était en train de se noyer dans la mer. Son couple était en plein divorce et elle avait laissé une lettre expliquant son suicide. La vague de chaleur qui s'achève est la deuxième plus longue enregistrée en France. Elle se poursuivait toutefois encore hier avec une température moyenne de 24,5 degrés. Cette vague totalise désormais 22 jours de forte chaleur et dépasse celle enregistrée en juillet 2006 et qui avait duré 21 jours. Mais le record avait été atteint en juillet 1983 avec 23 jours de canicule. Une canicule qui s'est malheureusement révélée mortelle. 1243 décès en excès ont été recensés par Santé publique France selon un nouveau bilan sur la période comprise entre le 3 et le 22 juillet. La plupart de ces décès ont eu lieu à domicile, précise le ministère de la Santé. Le contrôle judiciaire de Patrick Bruel a été assoupli. L'artiste avait jusqu'ici l'interdiction de quitter le territoire français. Il est désormais libre de se rendre à l'étranger, mais il reste mis en examen dans 4 affaires pour viol et tentative de viol. Le Portugal interdit le port du voile intégral. La loi a été promulguée hier, un mois après son adoption par le Parlement. Elle interdit de se couvrir le visage pour des motifs liés au genre, à la religion, à l'âge ou à l'origine. Les contrevenants s'exposent des amendes pouvant aller jusqu'à 3000 euros. La rentrée va coûter plus cher. Le budget moyen pour équiper vos enfants est estimé cette année à 488 euros. C'est 79 euros de plus que l'an dernier, selon une enquête de l'Institut CSA. Vous êtes d'ailleurs 83% à constater par vous-même une hausse des prix par rapport à la rentrée 2025. La conséquence, plus d'un parent sur deux a peur de manquer d'argent pour les dépenses liées à cette rentrée scolaire, au point de devoir faire des sacrifices pour certains sur l'achat de nouveaux vêtements, mais aussi de fournitures scolaires ou encore d'articles de sport. Le football est déjà la fin de l'histoire pour Paul Pogba à Monaco. L'international français quitte le club du Rocher après seulement une année. Il était pourtant sous contrat jusqu'en 2027, mais le joueur souffre de blessures à répétition qui ont plombé sa saison l'an dernier. L'Odyssée, plus gros succès de l'année en France. Le film de Christopher Nolan sur les aventures d'Ulysse a franchi le cap des 6 millions d'entrées après 5 semaines d'exploitation. Il supplante ainsi le Marsupilami, le film de Philippe Lachaud, sorti en février dernier. La météo, un ciel partagé demain sur la moitié nord de la France. Les nuages laisseront passer quelques rayons de soleil de temps en temps et les averses seront plutôt rares. Les températures, on attend 17 à 20 degrés demain matin, 20 l'après-midi au Havre, 21 à Rouen, 23 à Paris et 25 à Troyes. Bonne fin de journée à l'écoute d'Evasion.

0: DJ Snake sur Evasion avec Paradise, et vous avez forcément reconnu la mélodie de Phil Collins. C'est d'ailleurs DJ Snake qui a obtenu la validation officielle de Phil Collins pour cette reprise électro qu'il a apparemment beaucoup appréciée. Passez de bonnes vacances avec Evasion. Vous nous écoutez partout, même à l'autre bout du monde, avec l'appli Evasion à télécharger sur votre téléphone. La suite, c'est avec Temper City. On écoute Self Aware très vite.
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0: Romaille sur Évasion et nouveau cap pour le chanteur belge. Son titre Alors on danse, sorti en 2010, vient de dépasser le milliard d'écoutes sur Spotify. Un morceau qui a clairement traversé les générations. Coup d'œil sur les prévisions météo tout de suite avant de retrouver Damiano David sur Évasion.
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0: La journée de demain débutera avec un ciel partagé entre éclaircies et nuages dans la région. Au niveau des températures, 13 degrés le matin à Saint-Quentin. Il y aura 14 degrés à Amiens, 16 degrés au Havre. L'après-midi, le temps sera plus couvert avec quelques averses possibles par endroit. Les températures seront plus respirables que ces derniers jours avec 22 degrés au maximum à Abbeville, 23 à Rouen, 25 degrés à Paris et jusqu'à 27 degrés à Troyes.
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0: On termine la journée ensemble sur Evasion avec Sienna Spyro dans un instant. La chanteuse britannique qui a dévoilé en juillet son premier album. Elle sera en concert à Paris à la salle Playel. Ce sera en mars prochain. Sienna Spyro avec Die on This Hill à suivre après Coldplay. Et puis on fera un nouveau point sur l'actu à 18h sur Evasion.
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0: vous souhaite un bon début de soirée sur Évasion. Il est 18h. Coup d'œil sur l'actu de la région avant de retrouver Shakira avec Dai Dai.
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3: Bonjour Simon, bonjour à tous. Deux hommes interpellés après la mort de Sonia Bilina. Ils sont actuellement en garde à vue. Le 12 août dernier, le corps partiellement calciné de l'influenceuse Sonia Bilina avait été retrouvé dans des vignes à Saint-Gilles, dans le Gard. Une enquête pour assassinat est ouverte. Une femme soupçonnée d'avoir égorgé son fils de 17 ans à Antibes. Elle aurait également tenté de poignarder son mari la nuit dernière vers 1h du matin, révèle le Parisien. La mère de famille âgée de 43 ans a été interpellée alors qu'elle était en train de se noyer dans la mer. Son couple était en plein divorce et elle avait laissé une lettre expliquant son suicide. La vague de chaleur qui s'achève est la deuxième plus longue enregistrée en France. Elle se poursuivait toutefois encore hier avec une température moyenne de 24,5 degrés. Cette vague totalise désormais 22 jours de forte chaleur et dépasse celle enregistrée en juillet 2006 et qui avait duré 21 jours. Mais le record avait été atteint en juillet 1983 avec 23 jours de canicule. Une canicule qui s'est malheureusement révélée mortelle. 1243 décès en excès ont été recensés par Santé publique France selon un nouveau bilan sur la période comprise entre le 3 et le 22 juillet. La plupart de ces décès ont eu lieu à domicile, précise le ministère de la Santé. Le contrôle judiciaire de Patrick Bruel a été assoupli. L'artiste avait jusqu'ici l'interdiction de quitter le territoire français. Il est désormais libre de se rendre à l'étranger, mais il reste mis en examen dans 4 affaires pour viol et tentative de viol. Le Portugal interdit le port du voile intégral. La loi a été promulguée hier, un mois après son adoption par le Parlement. Elle interdit de se couvrir le visage pour des motifs liés au genre, à la religion, à l'âge ou à l'origine. Les contrevenants s'exposent des amendes pouvant aller jusqu'à 3000 euros. La rentrée va coûter plus cher. Le budget moyen pour équiper vos enfants est estimé cette année à 488 euros. C'est 79 euros de plus que l'an dernier, selon une enquête de l'Institut CSA. Vous êtes d'ailleurs 83% à constater par vous-même une hausse des prix par rapport à la rentrée 2025. La conséquence, plus d'un parent sur deux a peur de manquer d'argent pour les dépenses liées à cette rentrée scolaire, au point de devoir faire des sacrifices pour certains sur l'achat de nouveaux vêtements, mais aussi de fournitures scolaires ou encore d'articles de sport. Le football est déjà la fin de l'histoire pour Paul Pogba à Monaco. L'international français quitte le club du Rocher après seulement une année. Il était pourtant sous contrat jusqu'en 2027, mais le joueur souffre de blessures à répétition qui ont plombé sa saison l'an dernier. L'Odyssée, plus gros succès de l'année en France. Le film de Christopher Nolan sur les aventures d'Ulysse a franchi le cap des 6 millions d'entrées après 5 semaines d'exploitation. Il supplante ainsi Le Marsupilami, le film de Philippe Lachaud, sorti en février dernier. La météo, un ciel partagé demain sur la moitié nord de la France. Les nuages laisseront passer quelques rayons de soleil de temps en temps et les averses seront plutôt rares. Les températures, on attend 17 à 20 degrés demain matin, 20 l'après-midi au Havre, 21 à Rouen, 23 à Paris et 25 à Troyes. Bonne fin de journée à l'écoute d'Évasion.

0: Chiran sur Évasion avec Perfect.
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0: 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On écoute Julien Lib, le chanteur qu'on avait découvert dans la Starac. Il arrive très vite après Naïka sur Évasion.
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0: Il a dévoilé son premier album l'année dernière, Julien Lib, avec Autrement sur Évasion. Passez un bon début de soirée, les prévisions météo tout de suite. Avant de retrouver la collaboration entre Mike Smith et Niall Horan, c'est Drive Safe à suivre sur Évasion.
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0: La journée de demain débutera avec un ciel partagé entre éclaircies et nuages dans la région. Au niveau des températures, 13 degrés le matin à Saint-Quentin. 14 degrés à Amiens, 16 degrés au Havre. L'après-midi, le temps sera plus couvert, avec quelques averses possibles par endroit. Les températures seront plus respirables que ces derniers jours, avec 22 degrés au maximum à Abbeville, 23 à Rouen, 25 degrés à Paris et jusqu'à 27 degrés à Troyes.
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0: David Guetta et Jennifer Lopez, Save Me Tonight sur Évasion. Et tous les soirs à 19h, on diffuse la musique que vous voulez dans le tube des auditeurs pour nous proposer une chanson, votre chanson coup de cœur. Eh bien, vous allez sur evasionfm.com, vous remplissez le formulaire et soyez là dans un petit quart d'heure pour écouter le tube des auditeurs. D'ici là, Tame Impala débarque avec Dracula. Et je vous passe également Charlotte Cardin avant le rappel de l'actu à 19h sur Évasion.
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0: 19h sur Évasion, passez un bon début de soirée. Voici toute l'actualité de la région avant de retrouver Bruno Mars dans un instant.
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0: Avec Olivier Doyen.
2: Bonjour Simon, bonjour à tous. Deux hommes interpellés après la mort de Sonia Bilina. Ils sont actuellement en garde à vue. Le 12 août dernier, le corps partiellement calciné de l'influenceuse Sonia Bilina avait été retrouvé dans des vignes à Saint-Gilles, dans le Gard. Une enquête pour assassinat est ouverte. Une femme soupçonnée d'avoir égorgé son fils de 17 ans à Antibes. Elle aurait également tenté de poignarder son mari la nuit dernière vers 1h du matin, révèle le Parisien. La mère de famille âgée de 43 ans a été interpellée alors qu'elle était en train de se noyer dans la mer. Son couple était en plein divorce et elle avait laissé une lettre expliquant son suicide. La vague de chaleur qui s'achève est la deuxième plus longue enregistrée en France. Elle se poursuivait toutefois encore hier avec une température moyenne de 24,5 degrés. Cette vague totalise désormais 22 jours de forte chaleur et dépasse celle enregistrée en juillet 2006 et qui avait duré 21 jours. Mais le record avait été atteint en juillet 1983 avec 23 jours de canicule. Une canicule qui s'est malheureusement révélée mortelle. 1243 décès en excès ont été recensés par Santé publique France selon un nouveau bilan sur la période comprise entre le 3 et le 22 juillet. La plupart de ces décès ont eu lieu à domicile, précise le ministère de la Santé. Le contrôle judiciaire de Patrick Bruel a été assoupli. L'artiste avait jusqu'ici l'interdiction de quitter le territoire français. Il est désormais libre de se rendre à l'étranger, mais il reste mis en examen dans 4 affaires pour viol et tentative de viol. Le Portugal interdit le port du voile intégral. La loi a été promulguée hier, un mois après son adoption par le Parlement. Elle interdit de se couvrir le visage pour des motifs liés au genre, à la religion, à l'âge ou à l'origine. Les contrevenants s'exposent des amendes pouvant aller jusqu'à 3000 euros. La rentrée va coûter plus cher. Le budget moyen pour équiper vos enfants est estimé cette année à 488 euros. C'est 79 euros de plus que l'an dernier, selon une enquête de l'Institut CSA. Vous êtes d'ailleurs 83% à constater par vous-même une hausse des prix par rapport à la rentrée 2025. La conséquence, plus d'un parent sur deux a peur de manquer d'argent pour les dépenses liées à cette rentrée scolaire, au point de devoir faire des sacrifices pour certains sur l'achat de nouveaux vêtements, mais aussi de fournitures scolaires ou encore d'articles de sport. Le football est déjà la fin de l'histoire pour Paul Pogba à Monaco. L'international français quitte le club du Rocher après seulement une année. Il était pourtant sous contrat jusqu'en 2027, mais le joueur souffre de blessures à répétition qui ont plombé sa saison l'an dernier. L'Odyssée, plus gros succès de l'année en France. Le film de Christopher Nolan sur les aventures d'Ulysse a franchi le cap des 6 millions d'entrées après 5 semaines d'exploitation. Il supplante ainsi le Marsupilami, le film de Philippe Lachaud, sorti en février dernier. La météo, un ciel partagé demain sur la moitié nord de la France. Les nuages laisseront passer quelques rayons de soleil de temps en temps et les averses seront plutôt rares. Les températures, on attend 17 à 20 degrés demain matin, 20 l'après-midi au Havre, 21 à Rouen, 23 à Paris et 25 à Troyes. Bonne fin de journée à l'écoute d'Évasion.
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0: Rendez-vous sur évasionfm.com pour nous proposer le tube des auditeurs et tous les soirs on diffuse le titre de votre choix. Et merci à Hugo pour sa proposition, Hugo qui nous écoute à Vissou. Il va écouter Black M avec un extrait de son premier album. Voici Sur ma route sur Évasion.
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0: Calvin Harris et Sam Smith avec Promises sur Évasion, et c'est un nouveau duo qui vous accompagne depuis le début de la semaine, tous les matins. À partir de 6h, c'est le grand réveil Évasion avec Émilie et Naël, l'émission qui vous aide à débuter la journée avec l'info de la région chaque 30 minutes. Et puis à 8h25, on fait tourner la roue de l'été pour vous offrir des cadeaux comme des places de ciné, des entrées dans des parcs d'attractions ou encore des enceintes connectées. 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La soirée continue avec Alex Warren. On écoute Fever Dream très vite sur Évasion.
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0: Merci d'avoir choisi Evasion pour vous accompagner. Ce mercredi soir, on va bouger avec Sound of Legend très vite. Le titre San Francisco. Après un point sur la couleur du ciel maintenant.
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0: La journée de demain débutera avec un ciel partagé entre éclaircies et nuages dans la région. Au niveau des températures, 13 degrés le matin à Saint-Quentin. Il y aura 14 degrés à Amiens, 16 degrés au Havre. L'après-midi, le temps sera plus couvert avec quelques averses possibles par endroit. Les températures seront plus respirables que ces derniers jours avec 22 degrés au maximum à Abbeville, 23 à Rouen, 25 degrés à Paris et jusqu'à 27 degrés à Troyes.
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0: Self-Aware avec Temper City sur Évasion.
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0: On va se retrouver demain dès 15h sur Évasion. Je vous souhaite une très bonne soirée en compagnie de toujours plus de tubes, Ed Sheeran et Martin Garrix à suivre. Je vous passe également Ombre, la gagnante de la dernière édition de la Starac. 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C'est disponible à tout moment sur l'application Évasion.
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